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1: Bonjour à tous, c'est une journée de mobilisation. Plusieurs professions manifestent aujourd'hui dans un contexte budgétaire compliqué pour le gouvernement, avec notamment le syndicat Alliance Police qui appelle à se rassembler en fin de matinée sur les Champs-Élysées. Les policiers qui demandent des revalorisations de salaire, notamment de la prime de risque qui n'a pas été augmentée depuis 2019. Autre mobilisation aujourd'hui pour le climat, des syndicats de pompiers, d'infirmiers, d'étudiants, des associations de protection de l'environnement et des animaux appellent à manifester devant le ministère de l'Économie ce soir. Après un été caniculaire, il propose des mesures urgentes dans différents domaines pour s'adapter au dérèglement climatique. La plainte de la mère de la petite Rosa contre Gérald Darmanin a été classée sans suite. Une décision de la commission des requêtes de la Cour de justice de la République. La mère de famille reprochait le manque d'efficacité de l'institution judiciaire pour protéger les enfants victimes de violences sexuelles. Sa fille avait porté plainte en août 2025 après des viols répétés de Jérôme Barella, ensuite mis en examen pour le viol et le meurtre de Liana dans le Gers. Après le déraillement du TER en Normandie, les opérations de relevage débutent aujourd'hui. Elles devraient durer une semaine, selon un porte-parole de SNCF Réseau. On le rappelle, le train a déraillé vendredi soir en Normandie. 44 personnes ont été blessées. Un morceau de rail présent sur la voie pourrait être à l'origine de l'accident. Un drone abattu par l'OTAN au-dessus de la Lituanie. Les faits se sont déroulés cette nuit. Selon les médias locaux, il serait venu du Bélarus voisin et se dirigeait vers l'ouest. La Lituanie, la Lettonie et l'Estonie, ex-république soviétique, partagent une frontière avec la Russie et enregistrent régulièrement des intrusions de ce genre sur leur territoire. Et puis on termine avec ce grand hommage à Charlie Dalin. Il est organisé aujourd'hui à Concarneau à partir de 16h. On le rappelle, le skipper est décédé le 10 juin dernier des suites d'un cancer. Et au programme ce mardi, une grande parade maritime dans la baie qui rassemblera des dizaines de voiliers de toutes classes. Excellent début de journée à tous.

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1: 7h.
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5: Et nous sommes le 15 septembre aujourd'hui, nous fêtons les Rolands. Et en ce 15 septembre, je peux vous parler de la naissance d'Agatha Christie en 1890. J'aurais aussi pu vous parler d'André Le Nôtre, le jardinier de Louis XIV, créateur notamment des jardins du palais de Versailles, décédé en 1700. Mais nous partons en 1635, le 15 septembre de cette année. Le flibustier Pierre Belin d'Esnambuc débarque dans la rade de Saint-Pierre et prend possession de la Martinique au nom du roi de France Louis XIII. Issu de la noblesse normande, Belin d'Esnambuc deviendra l'un de ses aventuriers responsables de la colonisation des peuples autochtones et de la mise en place du système esclavagiste aux Antilles françaises. La Martinique restera française presque sans interruption. Les Indiens des Caraïbes y sont chassés et des colons européens s'installent, ainsi que des Africains déportés et réduits en esclavage dans les plantations de canne à sucre. Le code noir y régnera sans interruption jusqu'à l'abolition de l'esclavage en 1848. Célébré par la monarchie et la république coloniale comme le fondateur des Antilles françaises, Pierre Belin d'Esnambuc se voit ériger une statue à Fort-de-France en 1935, mais sa figure est de plus en plus contestée. En 1970, la statue est déplacée sur décision du maire de Fort-de-France, Aimé Césaire. Elle est attaquée, renversée et détruite en 2020. La citation du jour est signée du poète Aimé Césaire. Ce n'est pas par la tête que les civilisations pourrissent, c'est d'abord par le cœur.
6: Bonjour à tous, une importante journée de mobilisation aujourd'hui avec d'abord les policiers rassemblés sur les Champs-Élysées à Paris dans plusieurs villes. C'est à l'appel du syndicat Alliance Police Nationale pour demander des renforts d'effectifs. Des rassemblements aussi sur de nombreux campus également partout en France à l'appel de l'intersyndicale de l'enseignement supérieur et de la recherche pour dénoncer les coupes budgétaires et le sous-financement chronique des universités. Anne Hidalgo devant le Sénat aujourd'hui. L'ancienne maire de Paris est auditionnée par la mission d'information consacrée à la prévention et au traitement des violences dans le périscolaire. Les sénateurs cherchent à connaître le degré de connaissance qu'avait Anne Hidalgo des violences commises dans le cadre des activités du périscolaire parisien. Un père de famille en garde à vue en Gironde, il est accusé d'avoir proféré des menaces de mort contre un surveillant et la principale de l'établissement où sa fille est scolarisée. L'homme reprochait au surveillant d'avoir réprimandé sa fille. La campagne de prévention de la bronchiolite pour les bébés a débuté avec cette année un nouveau traitement mis à disposition des services de santé. Celui-ci porte à 3 le nombre d'options de protection contre le principal virus responsable de la maladie. Ce médicament du laboratoire américain MSD est approuvé pour les bébés au cours de la première année où ils sont confrontés au virus. Volodymyr Zelensky assure que son pays est prêt à prendre des mesures de désescalade si la Russie en faisait de même. Le président ukrainien n'a en revanche pas confirmé l'affirmation de Donald Trump selon laquelle Moscou et Kiev ont accepté de ne plus frapper d'infrastructures énergétiques. La Russie n'a pas réagi aux déclarations de Volodymyr Zelensky. Et puis Windows Bay et The Pitt confirment leur statut de favori aux Emmy Awards. L'équivalent des Oscars de la télévision américaine, c'était cette nuit. Produite par Apple TV, la comédie d'épouvante Windows Bay a ainsi reçu 13 récompenses, notamment le prix du meilleur scénario. De son côté, la série médicale The Pitt a confirmé son succès en remportant le prix de la meilleure série dramatique pour la 2e année d'affilée. Excellent début de journée à tous.
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1: Bonjour à tous, une importante journée de mobilisation aujourd'hui avec d'abord les policiers rassemblés sur les Champs-Élysées à Paris dans plusieurs villes. C'est à l'appel du syndicat Alliance Police Nationale pour demander des renforts d'effectifs. Des rassemblements aussi sur de nombreux campus également partout en France à l'appel de l'intersyndicale de l'enseignement supérieur et de la recherche pour dénoncer les coupes budgétaires et le sous-financement chronique des universités. Anne Hidalgo devant le Sénat aujourd'hui. L'ancienne maire de Paris est auditionnée par la mission d'information consacrée à la prévention et au traitement des violences dans le périscolaire. Les sénateurs cherchent à connaître le degré de connaissance qu'avait Anne Hidalgo des violences commises dans le cadre des activités du périscolaire parisien. Un père de famille en garde à vue en Gironde, il est accusé d'avoir proféré des menaces de mort contre un surveillant et la principale de l'établissement où sa fille est scolarisée. L'homme reprochait au surveillant d'avoir réprimandé sa fille. La campagne de prévention de la bronchiolite pour les bébés a débuté avec cette année un nouveau traitement mis à disposition des services de santé. Celui-ci porte à 3 le nombre d'options de protection contre le principal virus responsable de la maladie. Ce médicament du laboratoire américain MSD est approuvé pour les bébés au cours de la première année où ils sont confrontés au virus. Volodymyr Zelensky assure que son pays est prêt à prendre des mesures de désescalade si la Russie en faisait de même. Le président ukrainien n'a en revanche pas confirmé l'affirmation de Donald Trump selon laquelle Moscou et Kiev ont accepté de ne plus frapper d'infrastructures énergétiques. La Russie n'a pas réagi aux déclarations de Volodymyr Zelensky. Et puis Windows Bay et The Pitt confirment leur statut de favori aux Emmy Awards. L'équivalent des Oscars de la télévision américaine, c'était cette nuit. Produite par Apple TV, la comédie d'épouvante Windows Bay a ainsi reçu 13 récompenses, notamment le prix du meilleur scénario. De son côté, la série médicale The Pitt a confirmé son succès en remportant le prix de la meilleure série dramatique pour la 2e année d'affilée. Excellent début de journée à tous.
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1: Bonjour à tous, une importante journée de mobilisation aujourd'hui avec d'abord les policiers rassemblés sur les Champs-Élysées à Paris dans plusieurs villes. C'est à l'appel du syndicat Alliance Police Nationale pour demander des renforts d'effectifs. Des rassemblements aussi sur de nombreux campus également partout en France à l'appel de l'intersyndicale de l'enseignement supérieur et de la recherche pour dénoncer les coupes budgétaires et le sous-financement chronique des universités. Anne Hidalgo devant le Sénat aujourd'hui. L'ancienne maire de Paris est auditionnée par la mission d'information consacrée à la prévention et au traitement des violences dans le périscolaire. Les sénateurs cherchent à connaître le degré de connaissance qu'avait Anne Hidalgo des violences commises dans le cadre des activités du périscolaire parisien. Un père de famille en garde à vue en Gironde, il est accusé d'avoir proféré des menaces de mort contre un surveillant et la principale de l'établissement où sa fille est scolarisée. L'homme reprochait au surveillant d'avoir réprimandé sa fille. La campagne de prévention de la bronchiolite pour les bébés a débuté avec cette année un nouveau traitement mis à disposition des services de santé. Celui-ci porte à 3 le nombre d'options de protection contre le principal virus responsable de la maladie. Ce médicament du laboratoire américain MSD est approuvé pour les bébés au cours de la première année où ils sont confrontés au virus. Volodymyr Zelensky assure que son pays est prêt à prendre des mesures de désescalade si la Russie en faisait de même. Le président ukrainien n'a en revanche pas confirmé l'affirmation de Donald Trump, selon laquelle Moscou et Kiev ont accepté de ne plus frapper d'infrastructures énergétiques. La Russie n'a pas réagi aux déclarations de Volodymyr Zelensky. Et puis Windows Bay et The Pitt confirment leur statut de favori aux Emmy Awards. L'équivalent des Oscars de la télévision américaine, c'était cette nuit, produite par Apple TV. La comédie d'épouvante Windows Bay a ainsi reçu 13 récompenses, notamment le prix du meilleur scénario. De son côté, la série médicale The Pitt a confirmé son succès en remportant le prix de la meilleure série dramatique pour la deuxième année d'affilée. Excellent début de journée à tous.
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1: Bonjour à tous. Les pêcheurs en colère dans les Bouches-du-Rhône, ils bloquent depuis ce matin la sortie du terminal pétrolier de Fos-sur-Mer, une opération organisée pour dénoncer la hausse des prix du carburant et la dégradation de leurs conditions de travail. Une cinquantaine de camions-citernes sont à l'arrêt. Aucun incident n'a été signalé, hormis un feu de palette, selon la préfecture. Et c'est d'ailleurs une journée sociale tendue aujourd'hui. Plusieurs mobilisations sont organisées ce mardi. Une coalition d'étudiants, d'infirmiers, de militants, d'associations de protection de la faune et de la flore se rassemble ce soir devant le ministère de l'économie pour demander plus de moyens de lutte contre le changement climatique après cet été caniculaire. Les policiers également se mobilisent. Ils sont appelés par le syndicat Alliance Police à manifester sur les Champs-Élysées à Paris et dans plusieurs villes. Les policiers qui demandent des revalorisations de salaire ou encore plus d'effectifs. 15 prévenus jugés aujourd'hui dans l'affaire de l'enlèvement de la petite Mia, cette petite fille de 8 ans enlevée chez sa grand-mère en 2021 avec la complicité de la mère de l'enfant. Et parmi les principaux prévenus, Rémi Daillé, 59 ans. Il est soupçonné d'être à la tête d'un réseau organisé pour renverser la République et enlever des enfants considérés comme injustement retirés à leur famille. Il risque 30 ans de réclusion criminelle. Un drone abattu par l'OTAN au-dessus de la Lituanie. Les faits se sont déroulés cette nuit. Selon les médias locaux, il serait venu du Bélarus voisin et se dirigeait vers l'ouest. La Lituanie, la Lettonie et l'Estonie, ex-république soviétique partageant une frontière avec la Russie, enregistrent régulièrement des intrusions de ce genre sur leur territoire. Et puis l'hommage à Charlie Dalin aujourd'hui dans le Finistère. C'est tout le monde de la voile qui se réunit devant Concarneau et la baie de la Forêt dans le Finistère pour une grande fête en hommage au dernier vainqueur du Vendée Globe. Il est mort en juin dernier des suites d'un cancer à seulement 42 ans. Une grande parade nautique à partir de 17h est au programme. Elle sera suivie du survol de la baie par la patrouille de France. Excellent début de matinée à tous.
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0: Bonjour à tous. Les pêcheurs en colère dans les Bouches-du-Rhône. Ils bloquent depuis ce matin la sortie du terminal pétrolier de Fos-sur-Mer, une opération organisée pour dénoncer la hausse des prix du carburant et la dégradation de leurs conditions de travail. Une cinquantaine de camions-citernes sont à l'arrêt. Aucun incident n'a été signalé, hormis un feu de palette, selon la préfecture. Et c'est d'ailleurs une journée sociale tendue aujourd'hui. Plusieurs mobilisations sont organisées ce mardi. Une coalition d'étudiants, d'infirmiers, de militants, d'associations de protection de la faune et de la flore se rassemble ce soir devant le ministère de l'économie pour demander plus de moyens de lutte contre le changement climatique après cet été caniculaire. Les policiers également se mobilisent. Ils sont appelés par le syndicat Alliance Police à manifester sur les Champs-Élysées à Paris et dans plusieurs villes. Les policiers qui demandent des revalorisations de salaire ou encore plus d'effectifs. 15 prévenus jugés aujourd'hui dans l'affaire de l'enlèvement de la petite Mia, cette petite fille de 8 ans enlevée chez sa grand-mère en 2021 avec la complicité de la mère de l'enfant. Et parmi les principaux prévenus, Rémi Daillé, 59 ans. Il est soupçonné d'être à la tête d'un réseau organisé pour renverser la République et enlever des enfants considérés comme injustement retirés à leur famille. Il risque 30 ans de réclusion criminelle. Un drone abattu par l'OTAN au-dessus de la Lituanie. Les faits se sont déroulés cette nuit. Selon les médias locaux, il serait venu du Bélarus voisin et se dirigeait vers l'ouest. La Lituanie, la Lettonie et l'Estonie, ex-république soviétique partageant une frontière avec la Russie, enregistrent régulièrement des intrusions de ce genre sur leur territoire. Et puis l'hommage à Charlie Dalin aujourd'hui dans le Finistère. C'est tout le monde de la voile qui se réunit devant Concarneau et la baie de la Forêt dans le Finistère pour une grande fête en hommage au dernier vainqueur du Vendée Globe. Il est mort en juin dernier des suites d'un cancer à seulement 42 ans. Une grande parade nautique à partir de 17h est au programme. Elle sera suivie du survol de la baie par la patrouille de France. Excellent début de matinée à tous.
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1: Bonjour, bonjour à tous. C'est dans l'actu sport ce matin. La tête du classement se dessine en Ligue 2. Un manager star du top 14 prolonge son contrat. Et puis les Bleus du volleyball poursuivent leur route aujourd'hui à l'Euro. Et on démarre avec le foot et la Ligue 2. La belle opération du Red Star en clôture de la 6e journée. Le club francilien domine Metz 1-0 et recolle au podium. Le Red Star est 4e à la hauteur de Montpellier 3e. Juste derrière Reims et Saint-Etienne, seul leader. À l'inverse, Clermont, Nantes et Laval ferment la marche. À la une également, le rugby et Ronan O'Gara et La Rochelle. La belle histoire continue. Le manager irlandais en poste depuis 2019 prolonge son contrat avec le Stade Rochelais. Il est désormais lié au double champion d'Europe jusqu'en 2031. De nombreux chapitres restent à écrire, se réjouit le club dans un communiqué. Les Rochelais qui ont parfaitement débuté leur saison en top 14 avec 2 victoires en 2 matchs. En tennis, la Française Carole Monnet battue par l'Américaine Sloane Stephens. Cette défaite également pour Elsa Jacquemot contre la Russe Lyudmila Samsonova, 2 matchs du premier tour lors du tournoi WTA 500 de Guadalajara au Mexique. Au championnat d'Europe de volleyball, l'équipe de France invaincue depuis le début de la compétition dispute ce soir son 4e match de la phase de groupe. Les Bleus affrontent l'Allemagne, elle aussi invaincue, leader du groupe et déjà qualifiée. Le coup d'envoi, c'est à 18h50. Elle avait terminé première française du Tour de France femme le mois dernier en prenant la 6e place au général. Cédrine Kerbaol va changer d'équipe à la fin de la saison. La cycliste bretonne quitte EF Education Oatly pour rejoindre la formation néerlandaise SD Vorx, l'une des plus grosses équipes du peloton mondial. Et puis enfin, un hommage à Charlie Dalin aujourd'hui dans le Finistère. C'est tout le monde de la voile qui sera réuni devant Concarneau et la baie de la Forêt dans le Finistère pour une grande fête en hommage au dernier vainqueur du Vendée Globe, mort en juin dernier des suites d'un cancer à seulement 42 ans. Une grande parade nautique à partir de 17h, suivie du survol de la baie par la patrouille de France. Voilà pour l'actu sport. Ce matin, je vous souhaite une très belle journée.
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1: Bonjour à tous. Les pêcheurs en colère dans les Bouches-du-Rhône. Ils bloquent depuis ce matin la sortie du terminal pétrolier de Fos-sur-Mer. Une opération organisée pour dénoncer la hausse des prix du carburant et la dégradation de leurs conditions de travail. Une cinquantaine de camions-citernes sont à l'arrêt. Aucun incident n'a été signalé, hormis un feu de palette, selon la préfecture. Et c'est d'ailleurs une journée sociale tendue aujourd'hui. Plusieurs mobilisations sont organisées ce mardi. Une coalition d'étudiants, d'infirmiers, de militants, d'associations de protection de la faune et de la flore se rassemble ce soir devant le ministère de l'économie pour demander plus de moyens de lutte contre le changement climatique après cet été caniculaire. Les policiers également se mobilisent. Ils sont appelés par le syndicat Alliance Police à manifester sur les Champs-Élysées à Paris et dans plusieurs villes. Les policiers qui demandent des revalorisations de salaire ou encore plus d'effectifs. 15 prévenus jugés aujourd'hui dans l'affaire de l'enlèvement de la petite Mia, cette petite fille de 8 ans enlevée chez sa grand-mère en 2021 avec la complicité de la mère de l'enfant. Et parmi les principaux prévenus, Rémi Daillé, 59 ans. Il est soupçonné d'être à la tête d'un réseau organisé pour renverser la République et enlever des enfants considérés comme injustement retirés à leur famille. Il risque 30 ans de réclusion criminelle. Un drone abattu par l'OTAN au-dessus de la Lituanie. Les faits se sont déroulés cette nuit. Selon les médias locaux, il serait venu du Bélarus voisin et se diriger vers l'ouest. La Lituanie, la Lettonie et l'Estonie, ex-république soviétique partageant une frontière avec la Russie, enregistrent régulièrement des intrusions de ce genre sur leur territoire. Et puis l'hommage à Charlie Dalin aujourd'hui dans le Finistère. C'est tout le monde de la voile qui se réunit devant Concarneau et la baie de la Forêt dans le Finistère pour une grande fête en hommage au dernier vainqueur du Vendée Globe. Il est mort en juin dernier des suites d'un cancer à seulement 42 ans. Une grande parade nautique à partir de 17h est au programme. Elle sera suivie du survol de la baie par la patrouille de France. Excellent début de matinée à tous.
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1: Bonjour, bonjour à tous, c'est dans l'actu sport ce matin. La tête du classement se dessine en Ligue 2. Un manager star du top 14 prolonge son contrat. Et puis les Bleus du volleyball poursuivent leur route aujourd'hui à l'Euro. Et on démarre avec le foot et la Ligue 2. La belle opération du Red Star en clôture de la 6e journée. Le club francilien domine Metz 1-0 et recolle au podium. Le Red Star est 4e à la hauteur de Montpellier 3e. Juste derrière Reims et Saint-Etienne, seul leader. À l'inverse, Clermont, Nantes et Laval ferment la marche. À la une également le rugby et Ronan O'Gara et La Rochelle. La belle histoire continue. Le manager irlandais en poste depuis 2019 prolonge son contrat avec le Stade Rochelais. Il est désormais lié au double champion d'Europe jusqu'en 2031. De nombreux chapitres restent à écrire. Se réjouit le club dans un communiqué. Les Rochelais qui ont parfaitement débuté leur saison en top 14 avec 2 victoires en 2 matchs. En tennis, la Française Carole Monnet battue par l'Américaine Sloane Stephens. Défaite également pour Elsa Jacquemot contre la Russe Lyudmila Samsonova, 2 matchs du premier tour lors du tournoi WTA 500 de Guadalajara au Mexique. Au championnat d'Europe de volleyball, l'équipe de France invaincue depuis le début de la compétition dispute ce soir son 4e match de la phase de groupe. Les Bleus affrontent l'Allemagne, elle aussi invaincue, leader du groupe et déjà qualifiée. Le coup d'envoi, c'est à 18h50. Elle avait terminé première française du Tour de France Femmes le mois dernier en prenant la 6e place au général. Cédrine Kerbaol va changer d'équipe à la fin de la saison. La cycliste bretonne quitte EF Education Oatly pour rejoindre la formation néerlandaise SD Vorx, l'une des plus grosses équipes du peloton mondial. Et puis enfin, un hommage à Charlie Dalin aujourd'hui dans le Finistère. C'est tout le monde de la voile qui sera réuni devant Concarneau et la Belle la Forêt dans le Finistère pour une grande fête en hommage au dernier vainqueur du Vendée Globe, mort en juin dernier des suites d'un cancer à seulement 42 ans. Une grande parade nautique à partir de 17h, suivie du survol de la baie par la Patrouille de France. Voilà pour l'actu sport ce matin, je vous souhaite une très belle journée.
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5: Bonjour à tous. S'ils dénoncent la hausse des prix du carburant et la dégradation de leurs conditions de travail, les pêcheurs des Bouches-du-Rhône se mobilisent aujourd'hui. Ils bloquent depuis ce matin la sortie du terminal pétrolier de Fos-sur-Mer. Une cinquantaine de camions-citernes sont à l'arrêt. Aucun incident n'a été signalé, hormis un feu de palette selon la préfecture. Anne Hidalgo, entendue aujourd'hui par le Sénat sur le scandale du périscolaire parisien. L'ancienne maire de Paris est auditionnée par la mission d'information consacrée à la prévention et au traitement des violences dans le périscolaire. Les sénateurs cherchent à connaître le degré de connaissance qu'Anne Hidalgo avait des faits commis. La couverture vaccinale contre la grippe demeure insuffisante chez les personnes âgées et vulnérables. C'est le résultat d'une enquête publiée aujourd'hui par Santé publique France. Elle pointe également du doigt de fortes disparités sociales et territoriales, avec des taux de vaccination plus faibles dans les Outre-mer et le quart sud-est de l'Hexagone. Chaque année, la grippe affecte environ 6 millions de personnes en France et fait entre novembre et avril près de 10 000 morts. C'est une affaire qui ressemble à celle de Gisèle Pellico et ça se passe au Royaume-Uni. Un Britannique âgé d'une soixantaine d'années a reconnu hier avoir drogué et violé sa femme entre 2004 et 2025. 12 autres hommes sont également accusés d'avoir agressé son épouse lorsqu'elle était inconsciente. Le Pentagone reconnaît une pénurie de munitions avec la guerre en Iran. Un constat que l'administration Trump avait pourtant largement refusé de confirmer ces derniers mois. Le ministère américain de la Défense a toutefois assuré que des mesures avaient été prises pour accélérer la production. Et puis Windows Bay et The Pitt confirment leur statut de favori aux Emmy Awards. L'équivalent des Oscars de la télévision américaine, c'était cette nuit. Produite par Apple TV, la comédie d'épouvante Windows Bay a reçu ainsi 13 récompenses et notamment le prix du meilleur scénario. De son côté, la série médicale The Pitt a confirmé son succès en remportant le prix de la meilleure série dramatique pour la deuxième année d'affilée. Excellente matinée à tous.
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0: Bonjour à tous, c'est la colère gronde aujourd'hui en France. Les pêcheurs, notamment des Bouches-du-Rhône, se mobilisent depuis ce matin. Ils bloquent la sortie du terminal pétrolier de Fos-sur-Mer. Une opération organisée pour dénoncer la hausse des prix du carburant et la dégradation de leurs conditions de travail. Une cinquantaine de camions-citernes sont à l'arrêt. Aucun incident n'a été signalé, hormis un feu de palette selon la préfecture. Et plusieurs autres manifestations sont au programme aujourd'hui. Et notamment cette coalition d'étudiants, d'infirmiers, de militants, d'associations de protection de la faune et de la flore qui se rassemblent ce soir devant le ministère de l'économie. Ils demandent plus de moyens de lutte contre le changement climatique après cet été caniculaire. 15 prévenus jugés aujourd'hui dans l'affaire de l'enlèvement de la petite Mia, cette petite fille de 8 ans enlevée chez sa grand-mère en 2021 avec la complicité de la mère de l'enfant. Parmi les principaux prévenus, Rémi Daillé, 59 ans, il est soupçonné d'être à la tête d'un réseau organisé pour renverser la République et enlever les enfants considérés comme injustement retirés à leur famille. Il risque 30 ans de réclusion criminelle. Un drone abattu par l'OTAN au-dessus de la Lituanie. Les faits se sont déroulés cette nuit. Selon les médias locaux, il serait venu du Bélarus voisin et se dirigeait vers l'ouest. La Lituanie, la Lettonie et l'Estonie, ex-république soviétique, partageant une frontière avec la Russie, enregistrent régulièrement des intrusions de ce genre sur leur territoire. Et Emmanuel Macron, lui, est à Orange aujourd'hui pour parler du nouveau service militaire national. Le président doit ainsi rencontrer les premiers jeunes engagés dans ce dispositif. Il doit notamment dévoiler le nom de ce premier groupe qui atteindra en novembre 3000 volontaires avant une montée en puissance les années suivantes. 10 000 recrues sont attendues en 2030. Et puis un grand hommage à Charlie Dalin. Il est organisé aujourd'hui à Concarneau à partir de 16h. On le rappelle, le skipper est décédé le 10 juin dernier des suites d'un cancer. Au programme ce mardi, une grande parade maritime qui rassemblera des dizaines de voiliers de toutes classes ou encore le survol de la baie par la patrouille de France. Excellente matinée à tous.
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1: Bonjour à tous. Anne Hidalgo reconnaît que nos institutions ont failli. Elle évoque un échec collectif devant le Sénat. L'ancienne maire de Paris est auditionnée par la mission d'information consacrée à la prévention et au traitement des violences dans le périscolaire. Les sénateurs cherchent à connaître le degré de connaissance qu'avait Anne Hidalgo des faits commis dans le périscolaire parisien. Elle a admis de graves défaillances et des failles majeures dans la circulation de l'information et le manque de transparence auprès des familles. Des tensions entre les pêcheurs et les forces de l'ordre à Fos-sur-Mer. Les pêcheurs qui ont bloqué ce matin la sortie du terminal pétrolier. Une opération pour dénoncer la hausse des prix du carburant et la dégradation de leurs conditions de travail. Les policiers ont notamment tenté de débloquer le site. Et c'est d'ailleurs une journée sociale tendue aujourd'hui, avec notamment le syndicat Alliance Police qui appelle à se rassembler ce mardi sur les Champs-Élysées. Les policiers qui demandent plus de moyens et plus d'effectifs. Maison du Monde va peut-être échapper de justesse au redressement judiciaire. Le tribunal de commerce de Nantes doit valider aujourd'hui la reprise de l'enseigne de décoration par deux fonds britanniques. Le groupe aux 250 magasins tente de combler une dette de plus de 400 millions d'euros. En cause notamment la crise de l'immobilier, l'inflation ou encore la concurrence des enseignes à bas prix. Une nouvelle plainte contre un parent d'élève. Cette fois, ça se passe dans Lyon. La directrice de l'école de Véron a été victime de menaces de mort. Elle accuse une mère d'élève d'être responsable. C'est une annonce du rectorat. La mise en cause reprochait à la directrice de ne pas avoir suffisamment pris en charge son enfant blessé dans la cour. Et puis on termine avec l'hommage à Charlie Dalin aujourd'hui dans le Finistère. C'est tout le monde de la voile qui se réunit devant Concarneau et la baie de la Forêt pour une grande fête en hommage au dernier vainqueur du Vendée Globe. On le rappelle, Charlie Dalin est mort en juin dernier des suites d'un cancer à seulement 42 ans. Une grande parade nautique est prévue à partir de 17h, suivie du survol de la baie par la patrouille de France. Voilà pour l'essentiel de l'actualité. Excellente fin de matinée à tous.
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1: Bonjour, bonjour à tous. Un ras-le-bol collectif. Ce matin, des pêcheurs ont bloqué un dépôt de carburant, des policiers manifestent sur les Champs-Élysées et d'autres mobilisations sont prévues dans la journée. En toile de fond de ces manifestations, la vie chère et les prix des carburants, entre autres, le ministre de l'économie, Roland Lescure, répond. Et puis, porté par les flots, le monde de la voile rend hommage à Charlie Dalin, aujourd'hui le skipper emporté par un cancer en juin dernier. Un face-à-face à la une ce matin entre les CRS et les marins pêcheurs devant le dépôt pétrolier de Fos-sur-Mer dans les Bouches-du-Rhône. Depuis 3h du matin, quelques dizaines de professionnels de la mer bloquaient le site et dénonçaient leurs conditions de travail dégradées. Blocage levé en milieu de matinée. Une mobilisation aussi sur fond de crise des carburants. Près de 2,20€ en moyenne le prix du litre d'essence, 2,30€ pour le diesel. Roland Lescure leur a répondu ce matin en conférence de presse. Le ministre de l'économie qui assure que le gouvernement reste mobilisé pour aider tous les secteurs impactés.
2: On a été depuis le début présent aux côtés de celles et ceux qui sont en première ligne. Cette démarche elle nous a permis à la fois de contenir l'impact sur les finances publiques des mesures d'aide, mais d'appuyer directement celles et ceux qui en ont le plus besoin, le secteur de la pêche. Je souhaite être très clair auprès des pêcheurs. Nous allons continuer à vous accompagner. Il est hors de question que cette crise internationale affecte leur capacité à aller faire leur métier. Ce sera le cas pour les agriculteurs et si on doit faire des choses pour les grands rouleurs, on le fera aussi. Nous sommes aux côtés des Françaises et des Français qui souffrent, et nous évacuons ceux qui cherchent à nourrir la colère.
1: Et pendant ce temps, les gardiens de la paix manifestent aujourd'hui dans la capitale. Une mobilisation organisée à l'appel du syndicat Alliance Police Nationale sur les Champs-Élysées. Venus de toute la France, les policiers réclament une hausse des salaires, une hausse des moyens matériels mais aussi humains, alors que le recrutement est difficile dans le secteur, selon Stanislas Godon, délégué national du syndicat Alliance Police.
3: C'est une grosse problématique, on n'est plus dans l'ère, notamment, rappelez-vous, de l'après-attentat terroriste de 2015, où on avait beaucoup de candidats. Mais aujourd'hui, oui, c'est difficile de recruter dans la police, c'est difficile de recruter dans la pénitentiaire, c'est difficile de recruter, je dirais, dans le service public d'ordre général. Mais notre engagement, il est extrêmement important en matière physique, morale et aussi de pression. Parce que je vous rappelle quand même que lorsqu'il y a des événements qui nous frappent, ben, c'est un échec. Et puis nous, on le prend comme un échec. Et nous, c'est pas dans notre ADN. Nous, notre ADN, c'est de protéger les gens.
1: Et en plus de cette mobilisation policière, un autre rassemblement est prévu en fin de journée devant le ministère de l'économie. Syndicats de pompiers, infirmiers, étudiants, associations féministes et de protection de l'environnement et des animaux manifesteront pour exiger plus de moyens face au dérèglement climatique. Dans l'actualité aussi, je veux dire mes regrets immenses pour ce que les victimes ont subi. Les mots d'Anne Hidalgo ce matin, l'ancienne maire de Paris était auditionnée devant le Sénat par la commission de la culture et de l'éducation après le scandale du périscolaire dans la capitale. Anne Hidalgo, mais aussi Emmanuel Grégoire, l'actuel maire de Paris, sont visés par des enquêtes pénales. Des familles ont porté plainte pour non-assistance à personne en danger après des accusations de violences sexuelles dans le périscolaire. Les services de la Poste perturbés ce matin. Les achats de timbres, d'envois de colis et de courriers recommandés étaient affectés au sein des bureaux de poste. Les guichets automatiques bancaires et nos services en ligne restent disponibles selon l'entreprise postale. La Russie cherche-t-elle à déstabiliser l'Europe? L'ambassadeur russe au Danemark est en tout cas convoqué par le ministre danois des Affaires étrangères pour s'expliquer. Un hélicoptère de l'armée du Danemark a été visé par des fusées éclairantes au-dessus de la mer Baltique. L'appareil effectuait une opération photographique de routine près d'une frégate russe dans les eaux internationales. Et puis, c'est un dernier départ au large. Dans le Finistère, la baie de Concarneau rend hommage cet après-midi à Charlie Dalin, vainqueur du dernier Vendée Globe. Il est décédé des suites d'un cancer en juin dernier à l'âge de 42 ans. Une célébration populaire tournée vers la mer, Anna Granger.
4: Oui, sur l'eau, le dispositif est exceptionnel. Plus d'une centaine d'embarcations participent à une grande parade maritime. Parmi elles, des voiliers de course de classe ultime et IMOCA, mais aussi les clubs de voile locaux sous la surveillance renforcée des skippers professionnels et de la gendarmerie maritime. Pour cette journée, la consigne est stricte. Pas de minutes de silence. À la place, un concert de cornes de brume et de sirènes qui va retentir dans le port breton. L'hommage commencera véritablement à 17h15 par des discours. Celui de sa femme, de l'organisateur du Vendée Globe, du président de la Fédération française de voile et la ministre de la mer Catherine Chabot.
1: L'hommage à Charlie Dalin va se poursuivre jusqu'en début de soirée, avec notamment le survol de la par les avions de la patrouille de France ainsi qu'un feu d'artifice. Voilà pour l'actualité, très bonne journée à tous.
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3: Bonjour à tous, elle était la célèbre voix des Rita Mitsouko. La chanteuse Catherine Ringer est décédée emportée par un cancer foudroyant, annonce sa famille dans un communiqué transmis à l'AFP. Catherine Ringer était âgée de 68 ans. La première promotion du nouveau service militaire national portera le nom d'Henri Ferté, jeune résistant fusillé par les nazis à l'âge de 16 ans. Annonce ce matin d'Emmanuel Macron dans le Vaucluse, où le chef de l'État est venu rencontrer les jeunes volontaires à la base aérienne 115 d'Orange. Ils sont 3000 cette année avec un dispositif censé monter en puissance pour atteindre 10 000 en 2030. Selon l'Élysée, à l'avenir, chaque promotion portera le nom d'un compagnon de la Libération. Un face-à-face tendu ce matin entre pêcheurs et CRS. Des tensions ont éclaté devant le dépôt pétrolier de Fos-sur-Mer bloqué par les professionnels pour dénoncer la hausse des prix du carburant. Le blocage a été levé. Vers 10h, la ministre déléguée chargée de la mer assure qu'elle recevra leurs représentants dans les prochains jours. Déjà mobilisés hier à Sète et à Port-Vendres, les syndicats, eux, menacent de durcir leur mouvement. Impossible d'envoyer un colis ou d'acheter des timbres ce matin dans les bureaux de poste. Les services ont été très perturbés partout en France à cause d'une mise à jour informatique qui ne s'est pas déroulée comme prévu dans la nuit. Le groupe assure que le problème a été résolu à la mi-journée. Dans l'actualité également, le procès d'une figure du complotisme d'extrême droite. Rémi Daillé est jugé à partir d'aujourd'hui aux côtés de 14 autres prévenus dans le dossier de l'enlèvement de la petite Mia en 2021. Il est accusé d'avoir organisé un réseau pour enlever des enfants considérés comme injustement retirés à leur famille par les services sociaux. Un groupuscule qui nourrissait aussi plusieurs projets d'attaque afin de renverser la République. Puis un mot de foot, à peine la saison lancée, déjà un départ en vue sur les bancs de Ligue 1. Selon l'équipe, Dino Topmöller est sur le point d'être démis de ses fonctions par le RC Lens. L'entraîneur allemand devrait être remplacé par son adjoint, l'ancien joueur Yannick Cahuzac. Voilà pour l'info, excellente journée à tous.

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4: Bonjour, bonjour à tous. À la une, la mort de Catherine Ringer, la célèbre voix des Rita Mitsouko, s'est éteinte emportée par un cancer foudroyant. Elle avait fondé dans les années 80 avec son compagnon, le guitariste Fred Chichin, l'un des duos les plus populaires et les plus détonnants du rock français, avec des tubes qui ont marqué plusieurs générations, comme Andy, Les histoires d'amour finissent mal ou encore Marcia Baila. Catherine Ringer était âgée de 68 ans. Roland Lescure ouvre la voie à de nouvelles aides ciblées, mais écarte toute baisse généralisée des taxes sur les carburants. Nous allons continuer à accompagner les pêcheurs, promet également le ministre de l'économie. Les pêcheurs qui ont bloqué ce matin le dépôt de carburant de Fos-sur-Mer pour dénoncer la hausse des prix à la pompe. Des tensions ont éclaté avec les forces de l'ordre. Une journée de mobilisation également pour d'autres professions. Les électriciens et gaziers sont en grève aujourd'hui pour dénoncer la remise en cause de leur tarif préférentiel de l'énergie. Les policiers, eux, vont manifester à Paris pour réclamer plus de moyens. C'est aussi la revendication principale des étudiants et enseignants du supérieur. Des appels à manifester ont été lancés dans les universités. Elle évoque un échec collectif. Anne Hidalgo fait part de ses regrets face au scandale des violences sexuelles dans le périscolaire. Auditionnée par la commission d'enquête du Sénat, l'ancienne maire de la capitale estime que nos institutions ont failli dans la protection de nos enfants. Demain, c'est son successeur Emmanuel Grégoire qui sera à son tour interrogé. À l'étranger, des voies ferrées visées par des actes criminels aux Pays-Bas. Le trafic ferroviaire est très perturbé depuis ce matin suite à divers actes de sabotage recensés sur l'ensemble du territoire néerlandais. Des objets ont été délibérément placés sur les voies. Les investigations sont en cours. Et puis, c'est une première pour un pays africain. Le Kenya et sa capitale, Nairobi, ont été choisis pour accueillir en 2029 les championnats du monde d'athlétisme. Les mondiaux 2031, eux, ont été attribués à Munich. Et la prochaine édition, en 2027, elle se déroulera à Pékin. Voilà pour l'essentiel de l'info. Excellent après-midi à tous.
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1: Bonjour, bonjour à tous. Inclassable, irrévérencieuse et profondément française, Emmanuel Macron rend hommage à Catherine Ringer, l'iconique voix d'Erita Mitsuko qui s'était un temps portée par un cancer foudroyant. La chanteuse avait dû annuler quelques dates cet été pour des raisons médicales. Sans plus d'informations sur son état de santé, Catherine Ringer était âgée de 68 ans. Les policiers dans la rue à Paris, les syndicats manifestent sur les Champs-Élysées cet après-midi pour dénoncer le manque de moyens et de reconnaissance. Journée de mobilisation également chez les électriciens et les gaziers en grève pour protester contre la remise en cause du tarif agent qui fait baisser leur facture d'énergie. Enfin, mobilisation aussi des pêcheurs contre la hausse des prix du carburant. Le dépôt de Fos-sur-Mer a été bloqué ce matin, ce qui a donné lieu à un face-à-face tendu avec les forces de l'ordre. Retour à la normale dans les bureaux de poste. L'activité a été très perturbée ce matin à cause d'un problème informatique. Impossible d'affranchir des lettres, de retirer des colis ou même d'acheter des timbres. La faute à une mise à jour qui a échoué durant la nuit. Les services en ligne ainsi que les distributeurs automatiques, eux, n'ont pas été impactés. Le nom d'un jeune résistant choisi pour baptiser la première promotion du nouveau service militaire. Elle s'appellera Henri Ferté. Annonce ce matin d'Emmanuel Macron dans le Vaucluse où le chef de l'État est venu rencontrer les jeunes volontaires sur la base aérienne 115 d'Orange. Ils sont 3000 cette année avec un dispositif censé monter en puissance pour atteindre 10 000 en 2030 selon l'Élysée. Un nouveau service militaire pour répondre notamment à l'accroissement de la menace russe sur l'Europe. Le Danemark accuse la Russie d'avoir tiré des fusées éclairantes vers l'un de ses hélicoptères en mer Baltique. Copenhague dénonce une action irresponsable alors que Moscou évoque de son côté les manœuvres provocatrices de l'hélicoptère danois. Et puis, une grande parade en mer et la patrouille de France dans les airs pour un grand hommage à Charlie Dalin. Il doit débuter en fin d'après-midi à Concarneau dans le Finistère. Le skipper est décédé en juin dernier des suites d'un cancer. Il était âgé de 42 ans. Très bonne journée à tous.
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1: Bonjour, bonjour à tous. C'est une première depuis le début du scandale des violences sexuelles dans le périscolaire à Paris. Un animateur d'une école du 15e arrondissement vient d'être condamné à 5 ans de prison, dont un enferme pour des agressions sexuelles sur 9 enfants. Une décision qui intervient le même jour que l'audition d'Anne Hidalgo devant la commission d'enquête du Sénat. L'ex-maire de la capitale évoque un échec collectif et estime que nos institutions ont failli dans la protection de nos enfants. Un face-à-face tendu ce matin entre pêcheurs et CRS. Des tensions ont éclaté devant le dépôt pétrolier de Fos-sur-Mer, bloqué par les professionnels pour dénoncer la hausse des prix du carburant. La ministre déléguée chargée de la mer assure qu'elle recevra leurs représentants dans les prochains jours. Près de 60% des agents EDF en grève pour défendre le tarif agent. Les électriciens et les gaziers manifestent aussi aujourd'hui alors que le gouvernement envisage de supprimer leur tarif préférentiel sur l'énergie. Enfin, manifestation également des policiers à Paris pour réclamer plus de moyens. Dans l'actualité également, le procès d'une figure du complotisme d'extrême droite, Rémi Daillé, jugé à partir d'aujourd'hui aux côtés de 14 autres prévenus dans le dossier de l'enlèvement de la petite Mia en 2021. Il est accusé d'avoir organisé un réseau pour enlever des enfants considérés comme injustement retirés à leur famille par les services sociaux. Un groupuscule qui nourrissait aussi plusieurs projets d'attaque pour renverser la République. Le Paul Colcase de Nanterre envisage une remise en situation 14 ans après la tuerie de Chevaline. Elle pourrait se faire en présence des deux sœurs rescapées du quadruple meurtre en Haute-Savoie en 2012. Une arme a été retrouvée fin août par un touriste au fond du lac d'Annecy. Une expertise balistique va être ordonnée. Et puis, une voix mythique du rock français emportée par un cancer foudroyant. On a appris à la mi-journée la mort de Catherine Ringer à 68 ans. Avec son compagnon Fred Chichin, décédé en 2007, elle formait le célèbre duo des Rita Mitsuko, groupe à l'origine de nombreux tubes comme Andy ou encore Marcia Baila. Et voilà pour l'info. Excellent après-midi à tous.
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1: Bonsoir à tous, elle avait fait de sa voix un théâtre et de chaque chanson une liberté. Emmanuel Macron rend hommage à Catherine Ringer, la célèbre voix d'Erita Mitsuko, qui s'est éteinte emportée par un cancer foudroyant. La ministre de la Culture, Catherine Pégard, salue de son côté une artiste qui a fait danser des générations entières avec des tubes mémorables comme Andy, Les histoires d'amour finissent mal ou encore Marcia Baila. Catherine Ringer était âgée de 68 ans. Roland Lescure ouvre la porte à de nouvelles aides ciblées mais écarte toute baisse généralisée des taxes sur les carburants. Nous allons continuer à accompagner les pêcheurs, promet également le ministre de l'Économie. Les pêcheurs qui ont bloqué ce matin le dépôt de carburant de Fos-sur-Mer pour dénoncer la hausse des prix à la pompe. La mobilisation se poursuit du côté du port de Sète. Une journée de mobilisation également pour d'autres professions. Les électriciens et gaziers sont en grève pour dénoncer la remise en cause de leurs tarifs préférentiels sur l'énergie. Les policiers manifestent à Paris pour réclamer plus de moyens. C'est aussi la revendication des étudiants et enseignants du supérieur. Des appels à manifester ont été lancés aujourd'hui dans les universités. Le nom d'un jeune résistant choisi pour baptiser la première promotion du nouveau service militaire. Elle s'appellera Henri Ferté, annonce ce matin d'Emmanuel Macron dans le Vaucluse, où le chef de l'État est venu rencontrer les jeunes volontaires sur la base aérienne 115 d'Orange. Ils sont 3000 cette année avec un dispositif censé monter en puissance pour atteindre 10 000 en 2030 selon l'Élysée. Un nouveau service militaire pour répondre notamment à l'accroissement de la menace russe sur l'Europe. Le Danemark accuse la Russie d'avoir tiré des fusées éclairantes vers l'un de ses hélicoptères en mer Baltique. Ursula von der Leyen dénonce le comportement irresponsable de la Russie. La nuit dernière, un avion de l'OTAN a également dû abattre un drone en Lituanie. Et puis en foot, déjà la fin de l'aventure pour Dino Topmöller avec le RC Lens. Selon l'équipe, l'entraîneur allemand est sur le point d'être limogé. Voilà pour l'info. Excellente fin de journée à tous.
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1: Bonsoir à tous, elle était la voix des Rita Mitsouko. Catherine Ringer est décédée emportée par un cancer foudroyant à l'âge de 68 ans. Une artiste hors norme, une figure de la chanson française, Christophe Miedouger.
2: Marcia Baila, Andy, c'est comme ça. Quelques-uns des tubes dans des groupes phares de la fin du XXe siècle. Un duo composé de Catherine Ringer et de Fred Chichin, ce musicien qui partageait sa vie au moment où ensemble ils avaient créé les Rita Mitsouko en 1979. Avant cela, cette fille d'un peintre et d'une architecte avait exploré plusieurs domaines artistiques, de la danse au cinéma en passant par le théâtre. Rock et rebelle, cette femme de caractère aura marqué son époque. Depuis la mort brutale de Fred Chichin en 2007, elle était moins présente sous le feu des projecteurs, ponctuant les deux dernières décennies de quelques apparitions sur scène ou plus récemment en interprétant une poignante Marseillaise lors du scellement de l'IVG dans la Constitution en mars 2024.
1: Elle était inclassable, irrévérencieuse, profondément française et elle manquera, écrit Emmanuel Macron dans un hommage publié sur X cet après-midi. Dans l'actualité également, 1,5 milliard d'euros contre les violences sexistes et sexuelles, 2,6 milliards pour la protection de l'enfance. Sébastien Lecornu annonce les enveloppes qu'il entend associer à la loi intégrale contre les violences sexistes et sexuelles. Le Premier ministre appelle à maintenir les dépenses de l'État au même niveau qu'en 2026 dans le cadre du prochain budget. Un face-à-face tendu ce matin entre pêcheurs et forces de l'ordre. Des tensions ont éclaté devant le dépôt pétrolier de Fos-sur-Mer, bloqué par les professionnels pour dénoncer la hausse des prix du carburant. Manifestation également aujourd'hui des policiers à Paris pour réclamer plus de moyens. C'est une première depuis le début du scandale des violences sexuelles dans le périscolaire à Paris. Un animateur vient d'être condamné à 5 ans de prison, dont un enferme pour des agressions sexuelles sur 9 enfants. Une décision qui intervient le même jour que l'audition d'Anne Hidalgo devant la commission d'enquête du Sénat. Et puis, retour à la normale dans les bureaux de poste. L'activité a été très perturbée ce matin à cause d'un problème informatique. Impossible d'affranchir des lettres, de retirer des colis ou même d'acheter des timbres. La faute à une mise à jour qui a échoué durant la nuit. Voilà pour l'info. Excellente fin de journée à tous.
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1: Bonsoir à tous. Un face-à-face tendu ce matin entre pêcheurs et forces de l'ordre. Des tensions ont éclaté devant le dépôt pétrolier de Fos-sur-Mer, bloqué par les professionnels pour dénoncer la hausse des prix du carburant. Elle évoque un échec collectif. Anne Hidalgo fait part de ses regrets face au scandale des violences sexuelles dans le périscolaire. L'ancienne maire de la capitale a été auditionnée aujourd'hui par la commission d'enquête du Sénat. Et puis la mort de Catherine Ringer, la célèbre voix des Rita Mitsouko, est décédée emportée par un cancer foudroyant à l'âge de 68 ans. La ministre déléguée chargée de la mer et de la pêche, Catherine Chabot, a promis de les recevoir dans les prochains jours. Depuis le début de la semaine, les comités de pêche d'Occitanie, de PACA et de Corse ont lancé un mouvement de contestation. Ils déplorent des prix à la pompe trop élevés qui empêchent leur activité d'être rentable. Constat partagé par David Le Quintrec en Bretagne, le président de l'Union française des pêcheurs artisans ne se joint pas pour le moment au mouvement, à moins qu'il ne se généralise à une échelle beaucoup plus importante.
2: On n'a plus aucune visibilité dans notre métier, déjà ça fait bien longtemps, avec toutes les restrictions que nous avons eues sur nos quotas de pêche, les réglementations, nos zones de pêche qui disparaissent avec l'éolien, avec des aires marines protégées, j'en passe et des meilleurs. Faire des mobilisations sur les ronds-points ou comme ça chacun dans son coin, c'est... C'est un coup d'épée dans l'eau, donc ça rime à rien et ça ne nous mène à rien. Maintenant, la seule chose qui pourrait faire basculer quelque chose, c'est que ce soit tous ceux qui sont impactés par le gasoil, et je sais qu'on est des millions, à aller dans la rue et dire notre mécontentement au gouvernement, tout simplement, bloquer le pays. Il n'y a que comme ça qu'on pourra renverser ce gouvernement-là, tout simplement.
1: Une journée de mobilisation pour les pêcheurs, mais aussi pour d'autres professions à Paris. Notamment, les policiers ont manifesté contre le manque de moyens, tout comme les enseignants du supérieur dans de nombreuses universités, ainsi que les électriciens et les gaziers contre la suppression de leur avantage sur le tarif de l'énergie. 1,5 milliard d'euros contre les violences sexistes et sexuelles, 2,6 milliards pour la protection de l'enfance. Sébastien Lecornu annonce les enveloppes qu'il entend associer à la loi intégrale contre les violences sexistes et sexuelles. Le Premier ministre appelle à maintenir les dépenses de l'État au même niveau qu'en 2026 dans le cadre du prochain budget. C'est une première depuis le début du scandale des violences sexuelles dans le périscolaire à Paris. Un animateur vient d'être condamné à 5 ans de prison, dont un ferme pour des agressions sexuelles sur 9 enfants. Une décision qui intervient le même jour que l'audition d'Anne Hidalgo devant la commission d'enquête du Sénat. L'ex-maire de Paris évoque un échec collectif et a également exprimé quelques regrets.
3: Ce qui est aujourd'hui un véritable problème, c'est que les familles se retrouvent seules. Ce sentiment d'abandon, je le comprends, leur colère, leur indignation, je ne les ai pas rencontrées et je le regrette en 2025. J'ai toujours rencontré les victimes, les parents des enfants morts dans des rixes. J'ai toujours rencontré les victimes et j'ai toujours eu ce travail-là. Là, je ne l'ai pas fait et je le regrette. Il n'y a pas d'excuse. Il y a un contexte qui est celui, c'est vrai, de la campagne pour l'élection municipale. Mais ce n'est pas une excuse suffisante et je le regrette, je leur dis sincèrement.
1: Et après Anne Hidalgo, c'est son successeur Emmanuel Grégoire qui sera entendu demain par la commission d'enquête du Sénat. Retour à la normale dans les bureaux de poste. L'activité a été très perturbée ce matin à cause d'un problème informatique. Impossible d'affranchir des lettres, de retirer des colis ou même d'acheter des timbres. La faute à une mise à jour qui a échoué durant la nuit. Le nom d'un jeune résistant choisi pour baptiser la première promotion du nouveau service militaire. Elle s'appellera Henri Ferté. Annonce ce matin d'Emmanuel Macron dans le Vaucluse où le chef de l'État s'est rendu auprès des jeunes volontaires sur la base aérienne 115 d'Orange. Ils sont 3000 cette année, 4000 l'an prochain, avec un objectif fixé à 10 000 en 2030 selon l'Élysée. Elle était la voix des Rita Mitsouko, groupe mythique des années 80-90. Catherine Ringer est morte, emportée par un cancer foudroyant la nuit dernière. Une artiste hors norme, une figure de la chanson, Christophe Médouget.
4: Marcia Baila, Andy, c'est comme ça. Quelques-uns des tubes d'un des groupes phares de la fin du XXe siècle. Un duo composé de Catherine Ringer et de Fred Chichin, ce musicien qui partageait sa vie au moment où ensemble ils avaient créé les Rita Mitsouko en 1979. Avant cela, cette fille d'un peintre et d'une architecte avait exploré plusieurs domaines artistiques, de la danse au cinéma en passant par le théâtre. Rock et rebelle, cette femme de caractère aura marqué son époque. Depuis la mort brutale de Fred Chichin en 2007, elle était moins présente sous le feu des projecteurs. acteur, ponctuant les deux dernières décennies de quelques apparitions sur scène, ou plus récemment en interprétant une poignante Marseillaise lors du scellement de l'IVG dans la Constitution en mars 2024.
1: Elle était inclassable, irrévérencieuse, profondément française, et elle manquera, écrit Emmanuel Macron dans un hommage publié sur X cet après-midi. Catherine Ringer était âgée de 68 ans. Voilà pour ce point sur l'info, c'est la fin de cette édition. Excellente fin de journée à tous.
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4: Bonsoir à tous. Des dizaines et des dizaines de bateaux dans la baie de Concarneau pour un dernier hommage à Charlie Dalin. Une grande parade nautique accompagnée dans les airs par la patrouille de France et des milliers de personnes sur la côte. L'événement se termine dans sa ville du Finistère, un peu plus de 3 mois après la mort du skipper, lui qui avait remporté le dernier Vendée Globe alors qu'il luttait contre un cancer. Ils exigent des moyens face à l'urgence climatique. Après un été de tous les records et alors que l'on dépasse encore 35 degrés sur le sud cet après-midi, une cinquantaine d'associations d'ONG et de syndicats manifestent ce soir devant le ministère de l'économie. Première action avant des mobilisations partout en France prévues le 26 septembre prochain. D'autres mobilisations à Paris aujourd'hui, notamment celle des policiers. Ils étaient plusieurs milliers rassemblés à l'appel du syndicat Alliance pour demander plus de moyens. Leur représentant reçu par le ministre de l'Intérieur Laurent Nunez, suivi en ce moment du syndicat Unité. 1,5 milliard d'euros pour lutter contre les violences sexistes et sexuelles en 2020. C'est la promesse du Premier ministre. Dans une tribune au Monde, Sébastien Lecornu l'assure. La mort de Liana nous oblige. Il détaille les montants destinés à la loi intégrale qui sera examinée à l'Assemblée à partir de début octobre. Le texte prévoit notamment le recrutement de 300 magistrats et de maintenir le budget aux associations. Le chef du gouvernement annonce aussi plus de 2,5 milliards d'euros pour la protection de l'enfance. La première promotion du nouveau service militaire s'appellera Henri Ferté, du nom de ce jeune résistant fusillé par les nazis en 1943. Emmanuel Macron l'a annoncé depuis la base aérienne d'Orange en fin de matinée. Le chef de l'État précise qu'à l'avenir, chaque promotion du service national portera le nom d'un compagnon de la libération. Et puis Emmanuel Macron a aussi salué aujourd'hui la disparition de Catherine Ringer, une chanteuse inclassable, irrévérencieuse et profondément française. De nombreux hommages à cette icône de la musique, voix d'Erita Mitsuko depuis l'annonce de son décès à 68 ans. C'est la fin de ce flash. Bonne soirée.
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1: Bonsoir à tous. Des dizaines et des dizaines de bateaux dans la baie de Concarneau pour un dernier hommage à Charlie Dalin. Une grande parade nautique accompagnée dans les airs par la patrouille de France et des milliers de personnes sur la côte. L'événement se termine dans sa ville du Finistère, un peu plus de 3 mois après la mort du skipper, lui qui avait remporté le dernier Vendée Globe alors qu'il luttait contre un cancer. Ils exigent des moyens face à l'urgence climatique. Après un été de tous les records et alors que l'on dépasse encore 35 degrés sur le sud cet après-midi, une cinquantaine d'associations, d'ONG et de syndicats manifestent ce soir devant le ministère de l'Économie. Première action avant des mobilisations partout en France prévues le 26 septembre prochain. D'autres mobilisations à Paris aujourd'hui, notamment celle des policiers. Ils étaient plusieurs milliers rassemblés à l'appel du syndicat Alliance pour demander plus de moyens. Leurs représentants reçus par le ministre de l'Intérieur Laurent Nunez, suivi en ce moment du syndicat Unité. 1,5 milliard d'euros pour lutter contre les violences sexistes et sexuelles en 2027. C'est la promesse du Premier ministre. Dans une tribune au Monde, Sébastien Lecornu l'assure. La mort de Liana nous oblige. Il détaille les montants destinés à la loi intégrale qui sera examinée à l'Assemblée à partir de début octobre. Le texte prévoit notamment le recrutement de 300 magistrats et de maintenir le budget aux associations. Le chef du gouvernement annonce aussi plus de 2,5 milliards d'euros pour la protection de l'enfance. La première promotion du nouveau service militaire s'appellera Henri Ferté, du nom de ce jeune résistant fusillé par les nazis en 1943. Emmanuel Macron l'a annoncé depuis la base aérienne d'Orange en fin de matinée. Le chef de l'État précise qu'à l'avenir, chaque promotion du service national portera le nom d'un compagnon de la libération. Et puis Emmanuel Macron a aussi salué aujourd'hui la disparition de Catherine Ringer, une chanteuse inclassable, irrévérencieuse et profondément française. De nombreux hommages à cette icône de la musique, voix d'Erita Mitsuko depuis l'annonce de son décès à 68 ans. C'est la fin de ce flash. Bonne soirée.
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